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Seigneur, merci pour tes promesses. Merci parce qu'à chaque fois que nous venons vers toi, nous nous rappelons du sacrifice de Jésus-Christ qui nous rend libres, qui a tout accompli. Et nous sommes appelés tes enfants. Et c'est comme ça qu'aujourd'hui on vient vers toi. Merci pour qui tu es. 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

Et Seigneur, merci parce que tu es là, présent dans ce lieu, Seigneur. 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
1: Bonjour à tous. 3000 professeurs supplémentaires vont être mobilisés entre aujourd'hui et mardi. C'est la principale annonce hier des Dorgefraie pour tenter de mettre fin à la contestation lycéenne. Le ministre de l'Éducation nationale qui s'exprimait hier soir sur le 20h de TF1. Ces enseignants devraient rejoindre les établissements se trouvant dans des situations très problématiques. Le gouvernement prévoit également d'assouplir les possibilités de recrutement. Cette décision doit permettre de mobiliser quelques centaines de professeurs supplémentaires en complément des remplaçants déjà disponibles. En attendant, la contestation lycéenne se poursuit. L'intersyndicale étudiante et professionnelle appelle à une nouvelle journée de mobilisation et de grève mardi. Hier, plus de 71 000 personnes ont manifesté dans le pays, dont plus de 24 000 à Paris. Dans le reste de l'actualité, une réunion entre le gouvernement et les distributeurs de carburant. Sébastien Lecornu doit les recevoir lundi pour organiser la baisse des prix. Le Premier ministre qui a annoncé cette semaine mobiliser 10 millions de barils issus des stocks stratégiques pour alléger la facture des automobilistes. Selon ses estimations, cette mesure doit entraîner une chute de 12 à 18 centimes d'euros par litre à la pompe. Un homme interpellé cette semaine en Gironde a reconnu être à l'origine de 13 déclenchements d'incendies dans la région de Castillon-la-Bataille entre juin et octobre. Le trentenaire a été placé en détention provisoire. Il doit être jugé le 26 novembre prochain. Le virus du Nil occidental progresse en France. Le nombre de cas autochtones grimpe à 161, plus du double par rapport à l'an passé. C'est ce que révèle le dernier bulletin publié cette semaine par Santé publique France. Le virus a été détecté dans 13 nouveaux départements. Et en 2026, 5 décès ont aussi été enregistrés, même si le lien avec le virus du Nil occidental n'est pas encore confirmé. Et puis après le spectacle des Enfoirés, bientôt le spectacle d'humour des Enflures. De nombreux humoristes vont monter sur scène à Paris au profit des Restos du Cœur. Deux dates sont annoncées pour le mois d'avril. La billetterie prendra en partie la forme d'une tombola avec des billets à 2 euros pour tenter de remporter deux places. Excellent début de journée à tous.
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2: Bonsoir à tous. Nouvelle journée de mobilisation lycéenne en Guadeloupe. 19 établissements étaient impactés ce matin selon le rectorat. 9 lycées, mais aussi 9 collèges et une école primaire. À Sainte-Rose, un défilé encadré a réuni plusieurs dizaines d'élèves du lycée général et technologique Sony Rupert. À noter des débordements avec un feu de palette et des jets de projectiles à Mornalot. En Martinique, la rectrice a adressé une lettre aux élèves. Cécile Lalou a salué le dialogue qu'elle a pu avoir avec les lycéens. Respectueux et constructif selon ses mots. Elle affirme que son objectif est que chaque élève puisse être entendu et voit concrètement des solutions apportées rapidement. Dans l'actualité aussi, l'affaire du blackout d'octobre 2024 devant la justice, 8 agents d'EDF PI ont été condamnés pour association de malfaiteurs. 6 autres ont été relaxés par le tribunal correctionnel de Pointe-à-Pitre. 2 salariés ont été reconnus coupables d'association de malfaiteurs, mais aussi de délits de dégradation aggravée et de mise en danger de la vie d'autrui. Les peines vont de 12 à 18 mois de prison avec sursis partiel ou total. En octobre 2024, pendant 2 jours, tout un territoire s'est retrouvé brutalement coupé de courant dans un contexte de mobilisation syndicale à l'initiative de la Fédération de l'énergie. Des malades hospitalisés à domicile ont été privés de leurs appareillages vitaux. En justice, toujours après 10 jours de procès, 4 accusés ont été condamnés dans l'affaire de la mort de Joé Albert, ce Guadeloupéen tué en Île-de-France, des peines de 25 à 3 ans de détention. En Guyane, la première journée écotourisme, elle s'est tenue aujourd'hui, organisée par le comité du tourisme de la Guyane. Le but, mettre en valeur les atouts du territoire dans ce domaine pour attirer plus de visiteurs dans le respect de l'environnement. Et puis en foot, Gianni Infantino condamne les injures racistes qui ont visé l'équipe du Suriname lors d'un match contre le Guatemala. Le SVB a déposé une plainte officielle auprès de la CONCACAF. Voilà pour l'actu, bon début de soirée à notre écoute.
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3: Bonjour à tous. L'acte 4 de la mobilisation lycéenne s'est déroulé hier matin à La Réunion. Près de 400 élèves se sont mobilisés devant le lycée Louis Payan de Saint-Paul. Le rassemblement s'est passé globalement dans le calme malgré l'arrestation d'un jeune majeur avec un pistolet airsoft. À l'opposé de Lille, à Saint-André, une centaine de personnes se sont réunies devant le lycée Garriga. Depuis mercredi, 30 personnes ont été placées en garde à vue à la suite de ces mobilisations lycéennes. 17 d'entre elles vont être présentées devant la justice aujourd'hui, rapportent nos confrères de l'Info. La procureure de la République de Saint-Denis, Véronique Denisot, précise que 9 mineurs sont concernés. Le parquet demande la démolition de 11 bâtiments à Grand Bassin. Ils auraient été érigés sans permis de construire dans cette île du Tampon. Des amendes de 5 à 6 000 euros sont également requises. Ces constructions sont en zone rouge, donc exposée au risque de mouvements de terrain et aux inondations. Les prévenus invoquent l'histoire du village, l'agriculture et des encouragements présumés de la mairie. La justice devra trancher sur la démolition ou non le 19 novembre prochain. La gendarmerie lance un appel à témoins pour une disparition inquiétante. Il s'agit d'Anne-Christine Baïf, une femme de 41 ans dont les proches sont sans nouvelles depuis le 28 septembre dernier. Elle a quitté son domicile situé à Saint-Louis. Les autorités précisent que la femme recherchée mesure 1m64 de corpulence mince avec des cheveux noirs. Elle est susceptible de se déplacer à bord d'une voiture de la marque Hyundai i10. En cas d'information, il est demandé de contacter le 17. À Saint-Leu, il est désormais interdit de stationner son véhicule à moins de 5 mètres d'un passage piéton. Ces 5 mètres doivent être libérés afin d'améliorer la visibilité entre automobilistes et personnes à pied. Les emplacements concernés sont progressivement supprimés. Les vélos sont toujours autorisé à stationner. L'amende s'élève à 135 euros en cas d'infraction avec mise en fourrière possible. Bonne journée à tous.
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2: Bonjour à tous. Le retour de la Ligue 1 et de la Ligue de ce soir. Plusieurs Français en lice ce matin au tournoi de tennis de Shanghai et la délégation française va tenter de se relever aux Mondiaux de judo. C'est l'actu sport du jour. Le foot, la Ligue 1 reprend ses droits après une longue trêve internationale. Coup d'envoi ce soir de la 6e journée. Lyon, le 2e du championnat, se déplace à Lens, le 15e. C'est à 20h45. La suite ce week-end avec demain notamment le leader Monaco qui reçoit Toulouse ou encore Paris Saint-Germain-Le Mans et Lille-Le Havre. Dimanche soir, cette 6e journée se refermera par la rencontre 3-Marseille. C'est aussi la reprise de la Ligue 2 ce soir, 5 rencontres à 20h pour lancer la 8e journée. Parmi les affiches, Montpellier-Grenoble ou encore Nancy-Guingamp. Le leader Saint-Etienne recevra Rodez demain soir. Le rugby, la pause est terminée en Pro D2. Montauban s'est imposé devant son public 32-24 face à Brive hier soir en ouverture de la 6e journée. La suite ce soir est notamment Oyonnax, le leader, qui joue chez le promu Narbonne et le Provence Rugby se déplace à Soyaux-Angoulême. En basket, le coup d'envoi ce soir de la 3e journée de Betclic Elite. Dijon, le leader, reçoit le CSP Limoges, actuel 6e du championnat, à 20h. C'est aussi le début ce soir de la 3e journée de Pro B avec notamment le leader Denain qui accueille Levallois, le 5e. Les matchs se jouent à 20h. Le tennis, un duel franco-français ce matin au 2e tour du tournoi de Shanghai. Arthur Géa face à Hugo Humbert. À suivre aussi ce matin côté tricolore, Quentin Alice opposé au Belge Alexander Bloks et Adrian Manarino qui joue contre le 6e joueur mondial, l'Italien Flavio Coboli. Après une nouvelle journée sans médaille hier pour le clan tricolore aux Mondiaux de judo en Azerbaïdjan, place aujourd'hui aux plus de 78 kilos femmes avec deux Françaises en lice, Léa Fontaine, la numéro 1 mondiale de la catégorie, et Romane Dico, championne du monde en 2022 et médaillée de bronze aux Jeux Olympiques 2024. À suivre aussi aujourd'hui les plus de 100 kilos hommes. Aucun Français n'est engagé dans cette catégorie. Bonne journée.
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4: Bonjour, quoi de beau à la télé pour cette soirée du 9 octobre sur TF1. Qui sera le plus nul? Divertissement présenté par Camille Combal. Les personnalités invitées à participer à l'émission n'ont qu'un seul but, quitter au plus vite la compétition, puisqu'à la fin il ne restera qu'un seul candidat, le plus nul. Sur France 4, un soir d'été sous la Tour Eiffel avec la maîtrise de Radio France, concert. Sur France 3, le clan Delon, l'impossible héritage, documentaire. Comment Alain Delon, monument du cinéma français, a-t-il laissé derrière lui une famille profondément divisée? Retour sur le parcours d'une célébrité hors normes. Sur W9, enquête d'action, magazine sur le thème Annecy, Genève, gendarme contre hors-la-loi de la route. Sur France 2, Simon Coleman, série. Sur Arte, Les vieux espions à Cuba, téléfilm. Et puis sur M6, Stillwater, film avec Matt Damon et Camille Cotin. Un fourreur de pétrole débarque à Marseille du fin fond de l'Oklahoma pour soutenir sa fille qui purge une peine de prison accusée d'un crime qu'elle nie avoir commis. Très belle soirée télé à tous.

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1: Bonjour à tous. Face à la contestation lycéenne, Édouard Geffray promet de nouveaux enseignants. Le ministre de l'Éducation nationale s'est exprimé aux 20h de TF1 hier soir. Il promet ainsi que 3000 professeurs remplaçants vont être affectés dans les établissements se trouvant dans des situations très problématiques. Il prévoit aussi le recrutement de plusieurs centaines d'enseignants supplémentaires et l'attribution de nouvelles heures pour assurer les remplacements de courte durée. En attendant, la mobilisation se poursuit, notamment dans les universités. Une centaine d'étudiants bloquent la faculté de Paris Panthéon-Assas dans le 6e arrondissement de Paris ce matin. Les CRS sont rapidement intervenus pour les déloger, notamment en utilisant des gaz lacrymogènes. Et l'intersyndicale étudiante et professionnelle, elle appelle à une nouvelle journée de mobilisation et de grève mardi. Hier, plus de 71 000 personnes ont défilé dans le pays, dont plus de 24 000 à Paris. Des chiffres en baisse par rapport aux précédentes mobilisations. Dans le reste de l'actualité, qui de Ségolène Royal, Emmanuel Morel, Raphaël Glucksmann, Olivier Faure ou Jérôme Guedj représentent le Parti Socialiste pour l'élection présidentielle. Les électeurs du Parti Socialiste sont invités à se rendre aux urnes à partir d'aujourd'hui jusqu'à demain. Un second tour est également prévu les 16 et 17 octobre prochains. Les cures thermales dans le viseur du gouvernement. Il veut transférer le remboursement de ces cures de l'assurance maladie vers les complémentaires santé. L'objectif, faire économiser 200 millions d'euros à la sécurité sociale. C'est en tout cas ce qu'a indiqué hier la ministre de la Santé en présentant le projet de budget de la sécurité sociale au Conseil de la Caisse nationale d'assurance maladie. Aux États-Unis, la mise à mort par peloton d'exécution de l'auteur d'une tuerie sera diffusée en direct. L'annonce hier du ministère américain de la Défense. Cet homme avait tué 13 personnes sur une base militaire du Texas en 2009. Son exécution sera la première menée par l'armée américaine depuis 1961. Et puis on connaîtra le prix Nobel de la paix aujourd'hui. La prestigieuse récompense sera dévoilée par le comité Nobel depuis Oslo pour succéder à la leader de l'opposition vénézuélienne Maria Corina Machado. Excellente matinée à tous.
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2: Bonsoir à tous. Nouvelle journée de mobilisation lycéenne en Guadeloupe. 19 établissements étaient impactés ce matin selon le rectorat. 9 lycées, mais aussi 9 collèges et une école primaire. À Sainte-Rose, un défilé encadré a réuni plusieurs dizaines d'élèves du lycée général et technologique Sony Rupert. À noter des débordements avec un feu de palette et des jets de projectiles à Mornalo. En Martinique, la rectrice a adressé une lettre aux élèves. Cécile Lalou a salué le dialogue qu'elle a pu avoir avec les lycéens, respectueux et constructif selon ses mots. Elle affirme que son objectif est que chaque élève puisse être entendu et voit concrètement des solutions apportées rapidement. Dans l'actualité aussi, l'affaire du blackout d'octobre 2024 devant la justice, 8 agents d'EDF PI ont été condamnés pour association de malfaiteurs, 6 autres ont été relaxés par le tribunal correctionnel de Pointe-à-Pitre, 2 salariés ont été reconnus coupables d'association de malfaiteurs, mais aussi de délits de dégradation aggravée et de mise en danger de la vie d'autrui. Les peines vont de 12 à 18 mois de prison avec sursis partiel ou total. En octobre 2024, pendant 2 jours, tout un territoire s'est retrouvé brutalement coupé de courant dans un contexte de mobilisation syndicale à l'initiative de la Fédération de l'énergie. Des malades hospitalisés à domicile ont été privés de leurs appareillages vitaux. En justice, toujours après 10 jours de procès, 4 accusés ont été condamnés dans l'affaire de la mort de Joé Albert, ce Guadeloupéen tué en Île-de-France, des peines de 25 à 3 ans de détention. En Guyane, la première journée écotourisme, elle s'est tenue aujourd'hui, organisée par le comité du tourisme de la Guyane. Le but, mettre en valeur les atouts du territoire dans ce domaine pour attirer plus de visiteurs dans le respect de l'environnement. Et puis en foot, Gianni Infantino condamne les injures racistes qui ont visé l'équipe du Suriname lors d'un match contre le Guatemala. Le SVB a déposé une plainte officielle auprès de la CONCACAF. Voilà pour l'actu, bon début de soirée à notre écoute.
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3: Bonjour à tous. L'acte 4 de la mobilisation lycéenne s'est déroulé hier matin à La Réunion. Près de 400 élèves se sont mobilisés devant le lycée Louis Payan de Saint-Paul. Le rassemblement s'est passé globalement dans le calme malgré l'arrestation d'un jeune majeur avec un pistolet airsoft. À l'opposé de Lille, à Saint-André, une centaine de personnes se sont réunies devant le lycée Garriga. Depuis mercredi, 30 personnes ont été placées en garde à vue à la suite de ces mobilisations lycéennes. 17 d'entre elles vont être présentées devant la justice aujourd'hui, rapportent nos confrères de l'Info. La procureure de la République de Saint-Denis, Véronique Denisot, précise que 9 mineurs sont concernés. Le parquet demande la démolition de 11 bâtiments à Grand Bassin. Ils auraient été érigés sans permis de construire dans cette île du tampon. Des amendes de 5 à 6 000 euros sont également requises. Ces constructions sont en zone rouge, donc exposées au risque de mouvements de terrain et aux inondations. Les prévenus invoquent l'histoire du village, l'agriculture et des encouragements présumés de la mairie. La justice devra trancher sur la démolition ou non le 19 novembre prochain. La gendarmerie lance un appel à témoins pour une disparition inquiétante. Il s'agit d'Anne-Christine Baïf, une femme de 41 ans dont les proches sont sans nouvelles depuis le 28 septembre dernier. Elle a quitté son domicile situé à Saint-Louis. Les autorités précisent que la femme recherchée mesure 1m64 de corpulence mince avec des cheveux noirs. Elle est susceptible de se déplacer à bord d'une voiture de la marque Hyundai i10. En cas d'information, il est demandé de contacter le 17. À Saint-Leu, il est désormais interdit de stationner son véhicule à moins de 5 mètres d'un passage piéton. Ces 5 mètres doivent être libérés afin d'améliorer la visibilité entre automobilistes et personnes à pied. Les emplacements concernés sont progressivement supprimés. Les vélos sont toujours autorisés à stationner. L'amende s'élève à 135 euros en cas d'infraction avec mise en fourrière possible. Bonne journée à tous.
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2: Bonjour à tous. Le retour de la Ligue 1 et de la Ligue de ce soir. Plusieurs Français en lice ce matin au tournoi de tennis de Shanghai. Et la délégation française va tenter de se relever aux mondiaux de judo. C'est l'actu sport du jour. Le foot, la Ligue 1 reprend ses droits après une longue trêve internationale. Coup d'envoi ce soir de la 6e journée. Lyon, le 2e du championnat, se déplace à Lens, le 15e. C'est à 20h45. La suite ce week-end avec demain notamment le leader Monaco qui reçoit Toulouse ou encore Paris Saint-Germain-Le Mans et Lille-Le Havre. Dimanche soir, cette 6e journée se refermera par la rencontre 3-Marseille. C'est aussi la reprise de la Ligue 2 ce soir. 5 rencontres à 20h pour lancer la 8e journée. Parmi les affiches, Montpellier-Grenoble ou encore Nancy-Guingamp. Le leader Saint-Etienne recevra Rodez demain soir. Le rugby, la pause est terminée en Pro D2. Montauban s'est imposé devant son public 32-24 face à Brive hier soir en ouverture de la 6e journée. La suite ce soir est notamment Oyonnax, le leader, qui joue chez le promu Narbonne et le Provence Rugby se déplace à Soyaux-Angoulême. En basket, le coup d'envoi ce soir de la 3e journée de Betclic Elite. Dijon, le leader, reçoit le CSP Limoges, actuel 6e du championnat à 20h. C'est aussi le début ce soir de la 3e journée de Pro B avec notamment le leader Denain qui accueille le Valois, le 5e. Les matchs se jouent à 20h. Le tennis, un duel franco-français ce matin au 2e tour du tournoi de Shanghai. Arthur Géa face à Hugo Humbert. À suivre aussi ce matin côté tricolore, Quentin Alice opposé au Belge Alexander Bloks et Adrien Manarino qui joue contre le 6e joueur mondial, l'Italien Flavio Cobolli. Après une nouvelle journée sans médaille hier pour le clan tricolore aux mondiaux de judo en Azerbaïdjan, place aujourd'hui aux plus de 78 kilos femmes avec deux Françaises en lice, Léa Fontaine, la numéro 1 mondiale de la catégorie, et Romane Dico, championne du monde en 2022 et médaillée de bronze aux Jeux Olympiques 2024. À suivre aussi aujourd'hui les plus de 100 kilos hommes. Aucun Français n'est engagé dans cette catégorie. Bonne journée.
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4: Bonjour, quoi de beau à la télé pour cette soirée du 9 octobre sur TF1. Qui sera le plus nul? Divertissement présenté par Camille Combal. Les personnalités invitées à participer à l'émission n'ont qu'un seul but, quitter au plus vite la compétition, puisqu'à la fin il ne restera qu'un seul candidat, le plus nul. Sur France 4, un soir d'été sous la Tour Eiffel avec la maîtrise de Radio France, concert. Sur France 3, le clan Delon, l'impossible héritage, documentaire. Comment Alain Delon, monument du cinéma français, a-t-il laissé derrière lui une famille profondément divisée? Retour sur le parcours d'une célébrité hors norme. Sur W9, enquête d'action, magazine sur le thème Annecy, Genève, gendarme contre hors-la-loi de la route. Sur France 2, Simon Coleman, série. Sur Arte, les vieux espions à Cuba, téléfilm. Et puis sur M6, Stillwater, film avec Matt Damon et Camille Cotin. Un foreur de pétrole débarque à Marseille du fin fond de l'Oklahoma pour soutenir sa fille qui purge une peine de prison, accusée d'un crime qu'elle nie avoir commis. Très belle soirée télé à tous.

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1: Bonjour à tous. La contestation des lycéens se poursuit. Plusieurs établissements sont de nouveau bloqués ce matin, notamment devant le lycée Hélène Boucher à Paris ou encore devant les grilles d'un lycée de Libourne où élèves et professeurs sont mobilisés ensemble. Les universités sont également concernées. Les CRS ont notamment délogé des manifestants devant la fac Panthéon-Assas ce vendredi matin. Une mobilisation en baisse selon le ministère de l'Éducation nationale. Selon les chiffres prévisionnels, 141 établissements devraient être fermés ce vendredi. 96% seront ouverts, soit totalement, soit partiellement. Et face à la colère, Édouard Geffray promet de nouveaux enseignants. Le ministre de l'Éducation nationale qui s'est exprimé aux 20h de TF1 hier soir, il promet ainsi que 3000 professeurs remplaçants vont être affectés dans les établissements se trouvant dans des situations très problématiques. Dans le reste de l'actualité, c'est l'heure du vote pour les 5 candidats de la primaire social-démocrate. Les 140 000 personnes inscrites peuvent se prononcer jusqu'à samedi 20h, date de la fin du premier tour du scrutin. 5 candidats sont en lice, Raphaël Glucksmann, Olivier Faure, Ségolène Royal, Jérôme Gadge et Emmanuel Morel. L'entreprise SEB dans le viseur de 3 associations, Génération Future, Notre Affaire à Tous et Client Earth, appellent l'entreprise à éliminer les PFAS, les polluants éternels de ses produits. Elles lui ont adressé une mise en demeure de respecter sous 3 mois ses obligations liées au devoir de vigilance. Cette terrible découverte hier à Bordeaux, le corps d'un adolescent a été retrouvé en bord de Garonne sur la commune de Saint-Louis-de-Montferrand. La victime, âgée de 16 ans, issue de la communauté des gens du voyage, aurait été tuée par une arme à feu. Une enquête a été ouverte par le parquet de Bordeaux. Et puis en football, la Ligue 1 reprend ses droits après une longue trêve internationale. Coup d'envoi ce soir de la 6e journée. Lyon, le 2e du championnat, se déplace à Lens, le 15e. C'est à 20h45. La suite ce week-end avec demain notamment le leader Monaco qui reçoit Toulouse. Dimanche soir, cette 6e journée se refermera sur 3 Marseille. Excellente matinée à tous.
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2: Bonsoir à tous. Nouvelle journée de mobilisation lycéenne en Guadeloupe. 19 établissements étaient impactés ce matin selon le rectorat. 9 lycées, mais aussi 9 collèges et une école primaire. À Sainte-Rose, un défilé encadré a réuni plusieurs dizaines d'élèves du lycée général et technologique Sony Rupert. À noter des débordements avec un feu de palette et des jets de projectiles à Mornalo. En Martinique, la rectrice a adressé une lettre aux élèves. Cécile Lalou a salué le dialogue qu'elle a pu avoir avec les lycées. Respectueux et constructif selon ses mots. Elle affirme que son objectif est que chaque élève puisse être entendu et voit concrètement des solutions apportées rapidement. Dans l'actualité aussi, l'affaire du blackout d'octobre 2024 devant la justice, 8 agents d'EDF PI ont été condamnés pour association de malfaiteurs. 6 autres ont été relaxés par le tribunal correctionnel de Pointe-à-Pitre. 2 salariés ont été reconnus coupables d'association de malfaiteurs, mais aussi de délits de dégradation aggravée et de mise en danger de la vie d'autrui. Les peines vont de 12 à 18 mois de prison avec sursis partiel ou total. En octobre 2024, pendant 2 jours, tout un territoire s'est retrouvé brutalement coupé de courant dans un contexte de mobilisation syndicale à l'initiative de la Fédération de l'énergie. Des malades hospitalisés à domicile ont été privés de leurs appareillages vitaux. En justice, toujours après 10 jours de procès, 4 accusés ont été condamnés dans l'affaire de la mort de Joé Albert, ce Guadeloupéen tué en Île-de-France, des peines de 25 à 3 ans de détention. En Guyane, la première journée écotourisme, elle s'est tenue aujourd'hui, organisée par le comité du tourisme de la Guyane. Le but, mettre en valeur les atouts du territoire dans ce domaine pour attirer plus de visiteurs dans le respect de l'environnement. Et puis en foot, Gianni Infantino condamne les injures racistes qui ont visé l'équipe du Suriname lors d'un match contre le Guatemala. Le SVB a déposé une plainte officielle auprès de la CONCACAF. Voilà pour l'actu, bon début de soirée à notre écoute.
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3: Bonjour à tous. L'acte 4 de la mobilisation lycéenne s'est déroulé hier matin à La Réunion. Près de 400 élèves se sont mobilisés devant le lycée Louis Payan de Saint-Paul. Le rassemblement s'est passé globalement dans le calme malgré l'arrestation d'un jeune majeur avec un pistolet airsoft. À l'opposé de Lille, à Saint-André, une centaine de personnes se sont réunies devant le lycée Garriga. Depuis mercredi, 30 personnes ont été placées en garde à vue à la suite de ces mobilisations lycéennes. 17 d'entre elles vont être présentées devant la justice aujourd'hui, rapportent nos confrères de l'Info. La procureure de la République de Saint-Denis, Véronique Denisot, précise que 9 mineurs sont concernés. Le parquet demande la démolition de 11 bâtiments à Grand Bassin. Ils auraient été érigés sans permis de construire dans cette île du Tampon. Des amendes de 5 à 6 000 euros sont également requises. Ces constructions sont en zone rouge, donc exposés au risque de mouvements de terrain et aux inondations. Les prévenus invoquent l'histoire du village, l'agriculture et des encouragements présumés de la mairie. La justice devra trancher sur la démolition ou non le 19 novembre prochain. La gendarmerie lance un appel à témoins pour une disparition inquiétante. Il s'agit d'Anne-Christine Baïf, une femme de 41 ans dont les proches sont sans nouvelles depuis le 28 septembre dernier. Elle a quitté son domicile situé à Saint-Louis. Les autorités précise que la femme recherchée mesure 1m64 de corpulence mince avec des cheveux noirs. Elle est susceptible de se déplacer à bord d'une voiture de la marque Hyundai i10. En cas d'information, il est demandé de contacter le 17. À Saint-Leu, il est désormais interdit de stationner son véhicule à moins de 5 mètres d'un passage piéton. Ces 5 mètres doivent être libérés afin d'améliorer la visibilité entre automobilistes et personnes à pied. Les emplacements concernés sont progressivement supprimés. Les vélos sont toujours autorisés à stationner. L'amende s'élève à 135 euros en cas d'infraction avec mise en fourrière possible. Bonne journée à tous.

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1: Bonjour à tous, Édouard Geffray promet que les revendications des lycéens sont entendues. Le ministre de l'Éducation a rencontré ce matin une vingtaine de lycéens de Cachan dans le Val-de-Marne, dans un établissement dégradé lors de la mobilisation. Édouard Geffray dénonce des violences inqualifiables. Le ministre est également revenu sur l'arrivée imminente de 3000 professeurs remplaçants affectés en urgence dans les établissements les plus en difficulté. Écoutez.
2: Je ne vais pas cacher le fait qu'il y avait 3000 personnes qui n'étaient pas actuellement affectées devant l'élève. Elles l'auraient peut-être été dans 3 semaines ou dans 1 mois. Donc soit alors on se dit, c'est un peu compliqué, on va les garder en réserve, etc., etc., on verra plus tard. Soit alors on se dit, on les utilise dès maintenant, on les mobilise. On a un devoir de vérité et d'action. Il faut dire les choses. Les choses, c'est qu'il y avait 3000 professeurs hier qui n'étaient pas affectés devant l'élève. Et donc on peut affecter devant l'élève. C'est quand même dommage de se priver de 3000 professeurs dans la situation où on a besoin de remplaçants. Les élèves sont nombreux à parler du remplacement. Bah là-dessus, maintenant, ils savent qu'il y a un plan d'action engagé. Est-ce que tout sera parfait tout de suite, etc., etc. J'en sais rien, mais ils vont très vite voir les choses changer dans leur quotidien.
1: Et pendant ce temps, l'intersyndicale des personnels de l'éducation nationale appelle à une nouvelle journée de grève mardi. Alors que la primaire socialiste commence aujourd'hui, la plateforme de vote ouverte depuis ce matin a été victime d'une cyberattaque, un afflux massif de connexions qui entrave la capacité à voter d'une partie des électeurs. Pour autant, l'intégrité des votes enregistrés n'est pas compromise, assure la commission d'organisation. 5 candidats sont en lice pour ce premier tour, Raphaël Glucksmann, Olivier Faure, Jérôme Gage, Emmanuel Morel et Ségolène Royal. Une exécution diffusée en direct aux États-Unis, l'auteur d'une tuerie sur une base militaire américaine sera tué par peloton d'exécution début décembre, une première depuis 1945 et les images sont visibles. C'est le secrétaire à la défense lui-même qui l'a confirmé. Et puis le prix Nobel de la paix décerné à la sud-africaine Navanethem Pillay, cette avocate de formation a lutté contre l'apartheid. Elle a notamment été haut-commissaire des Nations Unies aux droits de l'homme. Elle a également été la première femme non blanche à siéger à la haute cour sud-africaine. Navanethem Pillay est aujourd'hui juge à la Cour internationale de justice. Voilà pour l'info, excellent après-midi.
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3: Bonjour à tous. Après les violences en marge des manifestations de lycéens, 15 lycées et 4 collèges de Guyane dispensent leurs cours en distanciel à partir d'aujourd'hui. Ce sont les établissements concernés par les débordements, les faits de violence et les heurts entre jeunes et forces de l'ordre qui sont concernés. En Martinique, les bus Sudlib reprennent progressivement du service aujourd'hui. Le réseau était à l'arrêt depuis plus d'un mois. À compter de ce vendredi, 12 communes sont à nouveau desservies. Le transporteur n'a en revanche pas précisé les lignes. Mobilité Sud explique que cette reprise intervient grâce aux engagements financiers portés par Martinique Transport. L'opérateur ajoute que sa priorité est désormais de procéder au paiement des salaires de ses collaborateurs. Une eau brunâtre s'est coulée des robinets des sites de Chauvel et de Ricou au CHU de la Guadeloupe. L'alerte a été lancée mercredi par les syndicats. Des pompes ont cessé de fonctionner après un test électrique. Le syndicat mixte de gestion de l'eau et de l'assainissement est hors de cause. L'agence régionale de santé a ouvert une enquête. En attendant, le retour à la normale qui se fait progressivement depuis hier. Cette eau est impropre à la consommation et des précautions sont prises pour les soins. En Guadeloupe, toujours, plus de 2200 armes ont été détruites le 18 septembre dernier, chiffre communiqué hier par les forces de l'ordre. Des armes blanches pour près de la moitié. Il s'agit de saisies ou d'armes volontairement rapportées par leurs propriétaires. 81,4 millions d'euros, c'est la somme dépensée par les visiteurs venus par avion en Guyane lors du premier semestre de cette année, soit 78% de plus par rapport à la même période l'année précédente. Une hausse qui s'explique par une augmentation du nombre de touristes extérieurs, mais également par une augmentation de leurs dépenses moyennes. Georges le Crocodile est de retour. Le crocodile le plus célèbre de Martinique a une nouvelle fois quitté les eaux de la Lézarde pour s'installer sur les berges de la rivière, à proximité du centre commercial de Place d'Armes, au Lamentin. Plusieurs passants ont pu le voir hier en fin d'après-midi. L'animal avait été vu pour la première fois en 2004. Depuis, il multiplie les apparitions. Et comme toujours, la préfecture appelle à la plus grande prudence. Bonne journée à notre écoute.
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3: Bonjour à tous. 5 personnes blessées la nuit dernière au cours de répétitions sur la scène principale des Florilèges, au Tampon. La structure se serait effondrée. Une enquête a été ouverte afin de déterminer les causes de cette défaillance technique. La municipalité assure qu'elle avait bien reçu du propriétaire de la scène, un prestataire privé, l'ensemble des attestations réglementaires requises. Les 5 victimes ont quant à elles été transportées en urgence relative vers le CHU Sud. Et malgré cet incident, les Florilèges ont bien ouvert ce matin au parc Jean de Cambière. En revanche, les élections de Miss et Mister du tampon, qui étaient prévues aujourd'hui, sont annulées. Et cette 42e édition sera officiellement inaugurée demain matin à 10h. À Mayotte, deux blessés graves dans un accident de la route hier après-midi. À Miambani, deux voitures sont entrées en collision. Au total, 5 personnes sont impliquées. Parmi elles, 2 ont été arrêtées par les gendarmes. Le verdict est attendu ce soir devant la cour d'assises de Saint-Denis, où Amir Madi Combo est jugé depuis mercredi pour le meurtre en janvier 2024 de Christelle Jean-François. Le corps de cette mère de famille bénédictine de 29 ans avait été découvert démembré. Le mécanicien de 35 ans a reconnu les faits devant la cour. Il encourt 30 ans de réclusion criminelle. La gendarmerie de La Réunion lance un appel à témoins pour retrouver une femme de 41 ans disparue depuis le 28 septembre dernier à Saint-Louis. Une disparition jugée inquiétante. Anne-Christine Baïf pourrait circuler à bord d'une Hyundai i10. Si vous disposez du moindre élément, vous êtes prié de contacter la brigade de gendarmerie de Saint-Louis. Pas de panthéonisation pour Zena Mdéré, la chef de file des chatouilleuses et figure du combat pour le maintien de Mayotte au sein de la France jusqu'en 1976. L'Assemblée nationale a rejeté la proposition du Rassemblement national lors de sa niche parlementaire hier. Les clubs de foot de l'AS Sada et du Bandrélé FC doivent rejouer leur match demain à l'abattoir à huis clos. La rencontre avait été interrompue il y a 2 semaines après que des incidents aient éclaté. De son côté, l'AS Sada a saisi le tribunal administratif en référé pour demander la suspension de la décision de la Ligue qui a refusé de disqualifier son adversaire. Bonne journée.

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1: Bonjour chers auditeurs et chères auditrices. C'est un véritable bonheur de vous retrouver pour cette nouvelle saison de Parole Divine. Votre rendez-vous spirituel tous les samedis matins à 6h sur United Radio 97.6 FM, sur le DAB+ canal 8C et sur internet unitedradio.net. Juste avant les vacances, nous avons parlé ensemble comment garder l'espérance lorsque tout semble perdu. Nous avons découvert que Dieu demeure fidèle à ses promesses, que notre espérance doit reposer sur lui et qu'il est capable d'agir même lorsque tout semble impossible. Aujourd'hui, nous allons méditer ensemble sur une question que beaucoup d'hommes et de femmes se posent. Suis-je important aux yeux de Dieu? Effectivement, beaucoup de personnes se posent cette question. Suis-je important aux yeux de Dieu? Face aux difficultés de la vie, aux épreuves, au rejet ou à la solitude, face aux difficultés de la vie, aux épreuves, au rejet ou à la solitude, face aux difficultés de la vie, aux épreuves, au rejet ou à la solitude, certains finissent par croire qu'ils n'ont aucune valeur. Face aux difficultés de la vie, aux épreuves, au rejet ou à la solitude, certains finissent par croire qu'ils n'ont aucune valeur. Ils ont le sentiment d'être oubliés, rejetés et que Dieu ne les voit pas. D'autres pensent que Dieu ne s'intéresse qu'aux personnes, d'autres pensent que Dieu ne s'intéresse qu'aux personnes influentes ou particulièrement spirituelles. Pourtant, la Bible nous révèle une vérité extraordinaire. Chaque être humain a une immense valeur. Aujourd'hui, découvrons ensemble comment Dieu nous aime et pourquoi nous sommes précieux à ses yeux. Prions ensemble. Seigneur notre Dieu, merci pour ce nouveau jour que tu nous accordes. Merci pour ton amour infini et pour ta fidélité envers chacun de tes enfants. Père céleste, plusieurs personnes se sentent rejetées, oubliées ou sans importance. Mais toi, Seigneur, tu connais chaque cœur. Aujourd'hui, révèle à chacun combien il est précieux à tes yeux. Que ta parole apporte la guérison, la consolation et l'espérance. Ouvre nos cœurs afin que nous comprenions l'immensité de ton amour. Que ton Esprit

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1: Bonsoir à tous. Des dégâts évalués à au moins 30 millions d'euros. C'est selon le gouvernement le coût des débordements en marge de la mobilisation lycéenne. Un mouvement qui connaîtrait une nette décélération avec une dynamique désormais très localisée dans certains départements. Selon une carte consultée par l'AFP, les 141 lycées fermés aujourd'hui sont essentiellement situés dans le Nord et le Grand Ouest, ainsi que près de Lyon. Parmi les revendications principales des lycéens, on retrouve la plateforme d'orientation Parcoursup. Professeur dans un lycée professionnel, Axel Benoît est le co-secrétaire général du SNUPFSU et selon lui, le fonctionnement actuel de la plateforme ne permettrait pas aux lycéens de décider pleinement de leur avenir.
2: Très clairement, Parcoursup a été conçu en partie pour empêcher les élèves de lycée professionnel, les bacheliers professionnels, d'accéder à l'enseignement supérieur. Ce système, très clairement, ça vient boucher les possibilités pour les jeunes. Les réformes s'accumulent et à chaque fois, c'est pour forcer les élèves à aller travailler directement et à ne pas poursuivre leurs études, donc à limiter leur niveau de qualification. Donc, c'est aussi une revendication que nous, on soutient, d'abrogation de Parcoursup et d'ouverture de places dans l'enseignement supérieur et notamment dans les sections de techniciens. Ça relève d'une exigence sociale forte et là qui est exprimée très, très clairement par les élèves de lycée professionnel et que nous soutenons.
1: La question de Parcoursup sera de nouveau évoquée lundi. Les organisations lycéennes et étudiantes seront reçues par les ministres de l'Éducation et de l'Enseignement supérieur, Édouard Geffray et Philippe Baptiste. Un couac pour la primaire socialiste. La plateforme de vote en ligne ouverte depuis ce matin est victime d'une cyberattaque. L'accès au scrutin est perturbé. Les quelques 140 000 électeurs ont jusqu'à demain soir pour voter pour l'un des 5 candidats en lice. Raphaël Glucksmann, Ségolène Royal, Olivier Faure, Jérôme Guedj et Emmanuel Morel. Et puis en foot, après la trêve international, le retour de la Ligue 1 ce soir en ouverture de la 6e journée, Lens reçoit Lyon. Parmi les autres rencontres du week-end, Monaco-Toulouse, PSG-Le Mans ou encore 3-Marseille. Voilà pour l'info, passez une excellente soirée.
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3: Bonjour, bonjour à tous. À la une de l'actu, les adieux de la Guyane à Gabriel Serville. L'hommage au président de la CTG débute dès ce soir au Procte de Matoury. Une grande veillée culturelle est organisée de 19h à 23h. Près d'une dizaine d'artistes et de groupes sont annoncés pour rendre hommage à l'élu disparu la semaine dernière. La salle polyvalente sera transformée en lieu de recueillement. Une cérémonie religieuse et les obsèques sont prévues demain en présence de très nombreux habitants et de personnalités politiques. Des navettes de bus sont prévu pour la veillée culturelle et pour les obsèques. À la une également, cette disparition inquiétante en Guadeloupe, un appel à témoins est lancé et une enquête ouverte pour retrouver Liliane Darosso à Baïf. Cette femme de 63 ans souffre de la maladie d'Alzheimer. Elle est partie de chez elle sans affaire. Elle porte 4 tresses attachées en chignon et au moment de sa disparition, elle était vêtue d'une robe fleurie et chaussée de sandales roses. Toujours en Guadeloupe, les suites de la mobilisation lycéenne. À partir d'aujourd'hui, les cours de 15 lycées et 4 collèges de l'archipel sont dispensés en distanciel. Objectif, stopper la vague de violence lancée depuis le début de la mobilisation. Les lycéens réclament de meilleures conditions d'éducation. Le recteur espère malgré tout un retour à la normale partout dès lundi. En Martinique, les bus Sud'Lib reprennent progressivement du service aujourd'hui. Le réseau était à l'arrêt depuis plus d'un mois. À compter de ce vendredi, 12 communes sont à nouveau desservies. Le transporteur n'a en revanche pas précisé les lignes. Mobilité Sud explique que cette reprise intervient grâce aux engagements financiers portés par Martinique Transport. L'opérateur rajoute que sa priorité est désormais de procéder au paiement des salaires de ses collaborateurs. 81 millions d'euros, c'est la somme dépensée par les visiteurs venus par avion en Guyane lors du premier semestre cette année, soit 78% de plus par rapport à la même période l'année précédente. Une hausse qui s'explique par une augmentation du nombre de touristes extérieurs, mais également par une augmentation de leurs dépenses moyennes. Voilà pour l'essentiel de l'actualité, je vous souhaite une excellente journée. À notre écoute.
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3: Bonsoir, bonsoir à tous. C'est le procès du meurtre de Christelle Jean-François touche à sa fin. 30 ans de prison ont été requis aujourd'hui à l'encontre d'Amir Madi Combo. La défense prend désormais la parole avant l'annonce du verdict en fin de journée. L'accusé a reconnu avoir à nouveau tué Christelle Jean-François à l'île Coco, un meurtre commis après une dispute violente et sous l'emprise de l'alcool. Il a expliqué avoir paniqué avant de démembrer le corps de la jeune femme. Autre présentation devant la justice, 17 personnes comparaissent aujourd'hui suite au débordement en marge des manifestations lycéenne à La Réunion. Tous les suspects doivent répondre de violences en marge des rassemblements. 9 d'entre eux sont mineurs et sont jugés devant un juge pour enfants. 5 personnes blessées la nuit dernière au cours de répétitions sur la scène principale des Florilèges au Tampon. La structure se serait effondrée. Une enquête a été ouverte afin de déterminer les causes de cette défaillance technique. La municipalité assure qu'elle avait bien reçu du propriétaire de la scène un prestataire privé l'ensemble des attestations réglementaires requises. Les 5 victimes ont quant à elles été transportées en urgence relative vers le CHU Sud. Le soulagement à Saint-Louis, portée disparue depuis le 28 septembre, Anne-Christine Baillif a été retrouvée saine et sauve. La gendarmerie de La Réunion avait lancé un appel à témoins pour la retrouver. On ne connaît pas pour l'instant les circonstances de sa disparition. Une alerte sur les finances du CCAS de Saint-André. La Chambre régionale des comptes tire la sonnette d'alarme sur un déficit de 13%. Et c'est plus que le seuil autorisé. Elle propose donc un plan de redressement sur 2 ans. La mairie réagit et assure vouloir assainir les finances du CCAS tout en garantissant la continuité des services à la population. Et puis pour finir, La Réunion reste en épidémie de gastro-entérite aiguë. Santé publique France vient de présenter son dernier bilan hebdomadaire. 151 passages aux urgences sur l'île la semaine dernière, les 2/3 d'entre eux pour des enfants de moins de 5 ans. Et pour freiner le virus, les autorités rappellent l'importance du lavage régulier des mains ainsi que du vaccin. Voilà pour l'actu, je vous souhaite une excellente fin de journée.
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5: Salut à tous, c'est DJ Tonio. 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L'Happy Hour est de retour. Par contre, il y a un changement. Ça sera maintenant le vendredi de 18h à 20h. Et c'est une façon de bien commencer le week-end avec l'Happy Hour de DJ Tonio. Allez bon. Je vais revenir de temps en temps, comme d'habitude, on ne change pas les habitudes qui se gagnent. 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

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Si vous êtes intéressé, vous pouvez communiquer.

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